0: Bouteille.
1: C'est ton steak, il est pas blond, c'est pas bon, voilà.
0: Loca, fuori de cabeza. Ciao agli amici di Verona.